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2: 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Lundi 17 août, c'est la soirée 100% électro de Burzé. 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Il nous fera vibrer avec un set deep techno envoûtant. Ces concerts seront évidemment précédés par notre fameux marché local et artisanal dès 18h30 dans le parc municipal de Burzé, avec tout ce qu'il vous faut pour vous régaler pendant la soirée. Les concerts sont à prix libre, alors n'oubliez pas votre monnaie et vos gobelets pour la buvette. Toutes les infos sur maisondevallée.fr.
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0: La 38e édition des états généraux du film documentaire organisée par l'association Ardèche Images aura lieu du dimanche 16 au samedi 22 août à Lussas. Au programme de cette nouvelle édition, c'est 150 documentaires de différentes nationalités qui vous seront proposés. Et si l'offre est trop importante et que faire un choix est trop compliqué, pas de panique! Un parcours découverte d'une sélection de 12 films choisis parmi l'ensemble de la programmation du festival est visible chaque jour à 19h. Il y aura aussi un cinéma en plein air pour découvrir des avant-premières, des rendez-vous professionnels, une nuit de la radio, une émission en direct sur Fréquence 7, des rendez-vous hors les murs à 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jeudi 20 août. 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

Vous êtes bien à l'écoute de Fréquence 7, il est 10h et tout de suite on va retrouver les rediffs de l'été avec Sam Chante, présenté par Sabine. Si Sabine donne des dates durant cette émission, merci de ne pas en tenir compte.

0: par la bouche, la chanson, celle qui fait...
1: En marge des circuits standards, là où le mot donne le sens et la note l'émotion, bienvenue dans Sam Chante, bonjour à tous.
0: La chanson, celle qui a la vie brève.
2: Étranger, du latin extraneus, ce qui vient du dehors. Aujourd'hui, étranger a gardé ce sens premier. Il désigne des personnes venues d'un autre pays qui ont franchi nos frontières avec le risque d'être refoulées. Or, dès notre conception, nous nous sommes construits avec ce qui nous est venu du dehors. Notre environnement humain, animal, végétal, tout cet étranger en nous a abouti à un « je » unique. Ce « je » est un autre, écrivait Rimbaud. Ce « je » est un « nous », nous confirme le sociologue Jean-Philippe Pierron.
1: En compagnie de Brigitte et pour ce mois d'avril, Sam Chante dit donc « Bienvenue l'étranger ». Et pour commencer, débarque avec ton Brésil.

0: ton Brésil. Débarque avec ton Brésil. Débarque avec ton Brésil.
1: Ne sommes-nous pas toujours l'étranger, l'extraterrestre de quelqu'un ?
2: Pauline Julien.
3: Quand j'étais petite fille, dans une petite ville, il y avait la famille, les amis, les voisins, ceux qui étaient comme nous. Puis il y avait les autres, les étrangers. L'étranger, c'était l'Italien, le Polonais, l'homme de la ville d'à côté.

Selon le lieu de sa naissance, l'homme vit bien, vit assez mal ou ne vit pas du tout. Dixit Jean Bernard. Maxime Le Forestier.

0: Justement, écoutons le témoignage de Brigitte.
1: Giovanni Salvador, mon cousin, dit Jeannot. C'est toi, c'est l'Italien, fils d'émigré qui fuyait la misère mais aussi le fascisme mussolinien. Ils sont arrivés par centaines en Ardèche dans les années 20-30, hommes, femmes, enfants. Parmi eux se trouvaient tes parents, mes grands-parents, mon père, mes oncles et tantes. Les entreprises dans une France alors en plein essor vous ont accueillis à bras ouverts. Vous étiez une main-d'œuvre pas chère, dur à la tâche et docile. Casseur de cailloux chez Lafarge, maçon, cheminot, bâtisseur de routes et de ponts, ouvrière dans les moulinages pour les femmes, garçon de ferme pour les enfants dès l'âge de 11 ans, comme toi, Jeannot. L'accueil a été plus mitigé de la part de la population. On vous a surnommé les Babi, ce qui signifiait crapaud en occitan. Ou encore les macaroni, qui désignent des pâtes, mais dont le sens figuré est crétin. Parmi les souvenirs que tu m'as livrés, tu m'as raconté un événement qui t'a beaucoup marqué. Tu étais en classe et derrière toi, un élève ne cessait de te souffler dans l'oreille « Babi, Babi ». Tu t'es levé et tu l'as frappé. Le maître est intervenu. Il a compris ta colère, mais il t'a bien sûr interdit d'utiliser la violence. Le lendemain, le père de l'enfant est venu frapper à la porte de la classe. Il venait te chercher pour t'emmener chez les gendarmes. Plus de 80 ans après cet incident, tu te souvenais du nom de l'instituteur et des paroles qu'il avait prononcées d'un ton ferme ce jour-là. « Je suis responsable de cet enfant » et il restera là. Il avait rétabli la loi et la justice, et tu lui en as su gré toute ta vie. Ce n'était pas la première fois que tu subissais une injustice. Orphelin d'un père que tu n'as pas eu le temps de connaître, vous viviez, ta mère et toi, dans la misère quand la guerre a éclaté. Tu as perdu ta maman vers l'âge de 12-13 ans. C'est ta sœur Marie et le Jourdan, son mari, qui t'ont recueilli. Tu ne voulais pas être une bouche à nourrir, alors tu as travaillé très jeune pour rapporter un peu d'argent. Tu as posé des collets dans la montagne pour attraper des lapins et contribuer à nourrir la famille. Tu as voulu être irréprochable et montrer de quoi était capable le petit Italien, le Babi. Tu as excellé dans la maçonnerie, mais aussi la ferronnerie, le travail du bois, le jardinage, etc.
0: Pierre Perret.
2: On la trouvait plutôt jolie, Lily. Elle arrivait des oreilles, Lily.

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Pour introduire la chanson suivante, cette citation de Tim Burton, « La folie d'une personne est la réalité d'une autre ». Diane Dufresne.

Sur Fréquence 7, vous écoutez Sam Chante, où le mot étranger est notre invité. Et on part tout de suite à l'étranger avec Michel Bernard.

Retrouvons maintenant ces deux gars, l'un un peu décorateur, l'autre un peu curieux. Charles Aznavour.

Jacques Verrière était un jeune compositeur qui écrit de très belles chansons qui sont chantées par Yves Montand, entre autres Mon pote le gitan.

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0: C'était Barbara dans un enregistrement de 1954. Pour honorer encore cet étranger en nous et à nous, en deux dernières chansons, avons convié Georges Brassens et Serge Reggiani.
1: On peut aussi être étranger dans son pays natal.

0: avec Sylvain à la magistrale réalisation technique. Merci. Sur une idée originale de Brigitte et à deux voix, c'était « Ça me chante chez l'étranger ». Pour info, et si ça vous chante, « Ça me chante » sera à la médiathèque Jean Ferrat à Aubenas, mardi 28 avril à 18h, pour une rencontre tout en chansons hors piste. D'ici là, sur le site web de la radio, vous pouvez accéder au replay, téléchargement et références des chansons. En direct rediffusion sur les ondes, ça me chante, c'est le samedi matin ou le mercredi soir, une semaine sur deux, voilà, chaque mois dans un nouveau programme. À vous, auditeurs qui de manière fidèle ou impromptue savaient tendre une oreille curieuse et décalée vers fréquence 7,
1: merci pour votre écoute.
0: Et moi, je vous dis...

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1: Bonjour à toutes et à tous et bienvenue dans cet agenda de l'été du week-end pour le samedi 15 août. Alors pas de chance pour les travailleurs, le 15 août cette année ne tombe ni un vendredi ni un lundi, alors pas de pont. Alors pour se réconforter un peu, peut-être un petit peu de pluie attendue ce week-end avec quelques degrés en moins. Par contre, ce soir, c'est le dernier jour du festival Théâtre au Musée au Mas d'Audet à Saint-Alban-Auriol. À 20h, Rita Errico par la compagnie L'Oiseau Jaune. Spectacle tout public, clownesque et poétique. Rita Errico a un rêve, atteindre Tard, la cité légendaire où tout est merveilleux. Carte en main, enfin, à l'envers, et valise débordante entre une boussole capricieuse et une radio qui fait des siennes, ils se perdent. Ils ne sont pas à Tard, mais dans votre village. Puisqu'ils sont là, autant transformer cette erreur de parcours en une fête inoubliable. Puis, à 21h30, le médecin malgré lui de Molière, qui ne s'est jamais retrouvé étant collégien dans cette situation embarrassante. Constater à 21h le dimanche soir que l'on doit avoir lu un livre pour le lendemain matin. C'est le cas de Tom. Et le livre en question, c'est Le médecin malgré lui, une relecture pimentée d'un classique savoureux, farce intemporelle, questionnant pouvoir, identité et faux semblants. Toutes les infos et réservations au 06 73 34 41 51, 06 73 34 41 51. Ce soir, dernier jour du festival Théâtre au Musée, au Mas d'Audet, 710 chemin de la Vignasse, à Saint-Alban-Auriol. Ce soir à 21h à la Blachère, Afrasonic IL Globish Poetry Orchestra en concert. Entre dub, hip-hop, rumba, electro-chill et musique du monde, Afrasonic IL Globish Poetry Orchestra tisse un univers festif et poétique où se croisent influences latines, orientales et chansons françaises. Après plus de 20 ans de parcours artistique, ces trois musiciens aux racines franco-marocaines et franco-argentines se retrouvent pour célébrer le voyage, la mer, l'amour et la beauté du monde à travers une musique métissée et profondément actuelle. Le prix est libre, bar et petite restauration sur place. Ce soir à 21h, Afrasonic IL Globish Poetry Orchestra en concert à la passerelle de

0: Ce soir à 21h, DJ Arcos, un DJ set taillé pour le dancefloor à Vaugirard. Du hip-hop à la cumbia, du raga aux musiques des Balkans, il mélange les styles avec une précision d'équilibriste en laissant une place centrale aux voix, aux machines et surtout aux mouvements. Son objectif, faire décoller le dancefloor et créer un vrai lien entre l'artiste et le public. L'entrée est libre, participation au chapeau. Alors, prépare tes baskets, DJ Arcos s'occupe du reste. Ce soir à 21h, DJ Arcos en DJ set à la guinguette des Roches à Vaugirard. 10 ans d'art libre et singulier. Ce week-end, le salon d'art brut Outsider et Singulier fête sa 10e édition au cœur du village de Meiss. Venez découvrir les univers étonnants de plus de 60 artistes venus de toute la France. Peinture, dessin, sculpture, assemblage et création totalement hors des sentiers battus. Venez découvrir de l'imaginaire, de l'émotion, de la liberté et surtout de belles rencontres avec les artistes. L'entrée est libre, ateliers artistiques, animation, musique, buvette et petite restauration accompagneront cette édition anniversaire. Ce week-end, le salon d'art brut Outsider au cœur du village de Meiss. Demain à 20h, la passerelle de la Blachère accueille le trio Jazzanas pour une soirée où le jazz voyage bien au-delà de ses frontières. Linda et François Galix jouent ensemble depuis plus de 20 ans et ont partagé la scène avec des musiciens venus d'Afrique du Nord, d'Afrique de l'Ouest, des États-Unis et d'Amérique du Sud. Accompagnés du jeune batteur franco-bolivien Sol Espinoza, ils proposent un répertoire riche et métissé mêlant les grands classiques du bebop et du hard bop à des compositions inspirées des rythmes africains et marocains. Une musique vivante, généreuse et ouverte sur le monde, dans l'esprit des grands explorateurs du jazz qui ont su faire dialoguer les traditions et l'improvisation. Le prix est libre, bar et petite restauration sur place. Info 04 75 93 74 45. 04 75 93 74 45. Demain à 20h, concert du trio Jazzanas à la passerelle de la Blachère. Demain, comme tous les dimanches, de 8h30 à 13h, le marché de Paysac, des petits producteurs et petites productrices locaux se réunissent sous les châtaigniers. Musique et restauration de qualité, boissons artisanales, concerts intimistes et convivialité garantie. Avec en programmation demain, Olivia Rosa Antunes, à la guitare, voix et flûte, qui vous proposera de partager un moment léger et ensoleillé entre chaleur de l'Amérique latine, rythme chaloupé de l'île de la Réunion, poésie de la chanson française et vitalité pop. Seule sur scène, elle crée des ambiances vivantes grâce à une pédale de loop. Pour un moment de partage placé sous le signe de la bonne humeur et du voyage, un spectacle aussi savoureux et frais qu'un pique-nique en montagne. Musique au chapeau, chien en laisse obligatoire. Demain, le marché des petits producteurs de Paysac avec Olivia Rosa Antunes de 8h30 à 13h à la cave à vin de Paysac. Demain à 20h30, ne manquez pas la soirée d'inauguration de la 38e édition des États généraux du film documentaire de l'USAS, organisé par l'association Ardèche Images, avec une projection de Gabin de Maxence Oiseux, précédé d'un court-métrage étudiant du Master 2 de l'école documentaire de l'USAS. La soirée se prolongera autour d'un verre offert par Néovinum, les vignerons ardéchois. L'entrée est libre et gratuite. Demain à 20h30, projection de Gabin de Maxence Oiseux dans le cadre des états généraux du film documentaire de l'USAS. Voilà, voilà, c'est déjà la fin de cet agenda du week-end du 15 août. 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Nous espérons que vous ne serez pas liquéfié par les températures et que vous pourrez nous écouter un peu plus au frais la semaine prochaine pour de nouvelles éditions de cet agenda de l'été. 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Sur ce, youpla, tralala, et on se retrouve lundi, si on le veut bien.
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2: Bonjour, le festival Théâtre-Musée est de retour du 8 au 15 août au Masbaudet à Saint-Alban-Auriol et ce sera cette année la 10e édition. Une soirée de théâtre et de chansons en plein air dans un cadre idyllique avec des artistes locaux, des spectacles de retour du Festival Os d'Avignon, des spectacles familiaux. Il y en aura pour tous les âges et tous les goûts. On commence tous les soirs à 19h avec La Voix des gens, cet espace d'expression libre qui vous est dédié. Puis deux spectacles se succèdent à 20h et à 21h30. Vous pouvez composer votre soirée comme vous le souhaitez. Petite restauration et buvette sur place. Toutes les infos et réservations sont sur le site de la compagnie Les Affamés ou au 06 73 34 41 51. On a hâte de vous retrouver. À très vite. Lundi 17 août, c'est la soirée 100% électro de Burzé. On commence à 21h avec le duo électro-folk Hier, un face-à-face entre une cora électrifiée et une batterie. On ferme les yeux et on ondule. Suivra, à partir de 22h30, le DJ Humantronic, pilier de la scène électro-marseillaise depuis plus de 20 ans et signé par le label de Laurent Garnier. Il nous fera vibrer avec un set deep techno envoûtant. Ces concerts seront évidemment précédés par notre fameux marché local et artisanal dès 18h30 dans le parc municipal de Burzé, avec tout ce qu'il vous faut pour vous régaler pendant la soirée. Les concerts sont à prix libre, alors n'oubliez pas votre monnaie et vos gobelets pour la buvette. Toutes les infos sur maisondevallée.fr.
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1: Bonjour à toutes et à tous et bienvenue dans cet agenda de l'été du week-end pour le samedi 15 août. Alors pas de chance pour les travailleurs, le 15 août cette année ne tombe ni un vendredi ni un lundi, alors pas de pont. Alors pour se réconforter un peu, peut-être un petit peu de pluie attendue ce week-end avec quelques degrés en moins. Par contre, ce soir, c'est le dernier jour du festival Théâtre-Musée au Mas d'Audet à Saint-Alban-Auriol. À 20h, Rita et Rico par la compagnie L'Oiseau Jaune. Spectacle tout public, clownesque et poétique. Rita et Rico ont un rêve, atteindre Tar, la cité légendaire où tout est merveilleux. Carte en main, enfin, à l'envers, et valise débordante entre une boussole capricieuse et une radio qui fait des siennes, ils se perdent. Ils ne sont pas à Tar, mais dans votre village. Puisqu'ils sont là, autant transformer cette erreur de parcours en une fête inoubliable. Puis, à 21h30, le médecin malgré lui de Molière. Qui ne s'est jamais retrouvé étant collégien dans cette situation embarrassante? Constater à 21h le dimanche soir que l'on doit avoir lu un livre pour le lendemain matin. C'est le cas de Tom. Et le livre en question, c'est Le médecin malgré lui, une relecture pimentée d'un classique savoureux, farce intemporelle, questionnant pouvoir, identité et faux semblant. Toutes les infos et réservations au 06 73 34 41 51, 06 73 34 41 51. Ce soir, dernier jour du festival Théâtre-Musée, au Mas d'Audet, 710 chemin de la Vignasse, à Saint-Alban-Auriol. Ce soir, à 21h à la Blachère, Afrasonic IL Globish Poetry Orchestra en concert. Entre dub, hip-hop, rumba, électro-chill et musique du monde, Afrasonic IL Globish Poetry Orchestra tisse un univers festif et poétique où se croisent influences latines, orientales et chansons françaises. Après plus de 20 ans de parcours artistique, ces trois musiciens aux racines franco-marocaines et franco-argentines se retrouvent pour célébrer le voyage, la mer, l'amour et la beauté du monde. À travers une musique métissée et profondément actuelle. Le prix est libre, bar et petite restauration sur place. Ce soir à 21h, Afrasonic IL Globish Poetry Orchestra en concert à la passerelle de

0: Ce soir à 21h, DJ Arcos, un DJ set taillé pour le dancefloor à Vaugirard. Du hip-hop à la cumbia, du raga aux musiques des Balkans, il mélange les styles avec une précision d'équilibriste en laissant une place centrale aux voix, aux machines et surtout aux mouvements. Son objectif, faire décoller le dance floor et créer un vrai lien entre l'artiste et le public. L'entrée est libre, participation au chapeau. Alors, prépare tes baskets, DJ Arcos s'occupe du reste. Ce soir à 21h, DJ Arcos en DJ set à la guinguette des Roches à Vaugirard. 10 ans d'art libre et singulier. Ce week-end, le salon d'art brut Outsider et Singulier fête sa 10e édition au cœur du village de Meiss. Venez découvrir les univers étonnants de plus de 60 artistes venus de toute la France. Peinture, dessin, sculpture, assemblage et création totalement hors des sentiers battus. Venez découvrir de l'imaginaire, de l'émotion, de la liberté et surtout de belles rencontres avec les artistes. L'entrée est libre, ateliers artistiques, animation, musique, buvette et petite restauration accompagneront cette édition anniversaire. Ce week-end, le salon d'art brut Outsider au cœur du village de Meiss. Demain à 20h, la passerelle de la Blachère accueille le trio Jazzanas pour une soirée où le jazz voyage bien au-delà de ses frontières. Linda et François Galix jouent ensemble depuis plus de 20 ans et ont partagé la scène avec des musiciens venus d'Afrique du Nord, d'Afrique de l'Ouest, des États-Unis et d'Amérique du Sud. Accompagnés du jeune batteur franco-bolivien Sol Espinoza, ils proposent un répertoire riche et métissé mêlant les grands classiques du bebop et du hard bop à des compositions inspirées des rythmes africains et marocains. Une musique vivante, généreuse et ouverte sur le monde, dans l'esprit des grands explorateurs du jazz qui ont su faire dialoguer les traditions et l'improvisation. Le prix est libre, bar et petite restauration sur place. Info 04 75 93 74 45. 04 75 93 74 45. Demain à 20h, concert du trio Jazzanas à la passerelle de la Blachère. Demain, comme tous les dimanches, de 8h30 à 13h, le marché de Paysac, des petits producteurs et petites productrices locaux se réunissent sous les châtaigniers. Musique et restauration de qualité, boissons artisanales, concerts intimistes et convivialité garantie. Avec en programmation demain, Olivia Rosa Antunes, à la guitare, voix et flûte, qui vous proposera de partager un moment léger et ensoleillé entre chaleur de l'Amérique latine, rythme chaloupé de l'île de la Réunion, poésie de la chanson française et vitalité pop. Seule sur scène, elle crée des ambiances vivantes grâce à une pédale de loop. Pour un moment de partage placé sous le signe de la bonne humeur et du voyage, un spectacle aussi savoureux et frais qu'un pique-nique en montagne. Musique au chapeau, chien en laisse obligatoire. Demain, le marché des petits producteurs de Paysac avec Olivia Rosa Antunes de 8h30 à 13h à la cave à vin de Paysac. Demain à 20h30, ne manquez pas la soirée d'inauguration de la 38e édition des États généraux du film documentaire de l'USAS, organisé par l'association Ardèche Images avec une projection de Gabin de Maxence Oiseux, précédé d'un court-métrage étudiant du Master 2 de l'école documentaire de l'USAS. La soirée se prolongera autour d'un verre offert par Néovinum, les vignerons ardéchois. L'entrée est libre et gratuite. Demain à 20h30, projection de Gabin de Maxence Oiseux dans le cadre des états généraux du film documentaire de l'USAS. Voilà, voilou, c'est déjà la fin de cet agenda du week-end du 15 août. Vous pourrez aussi réécouter cet agenda en podcast sur fréquence7.net au cas où vous vouliez retrouver un événement proposé sans avoir noté toutes les informations le concernant. Nous espérons que vous ne serez pas liquéfié par les températures et que vous pourrez nous écouter un peu plus au frais la semaine prochaine pour de nouvelles éditions de cet agenda de l'été. 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À 17h, la rediff de cet agenda. Et à 18h, London Dreamers, la rediff de l'été. Sur ce, youpla, tralala, et on se retrouve lundi, si on le veut bien.
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0: Salut Sandrine, tu vas bien?
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2: Ce midi dans votre bulletin météo, rien de frais, rien de nouveau. Les températures sont en hausse et le soleil tape sur les côtes. À la frontière est, pourtant, c'est le grand retour des bottes. Une pluie battante, des orages, mais rien d'inquiétant. Profitez de la plage et des compotes. Je peux au moins vous garantir à cet instant qu'il va faire chaud.
3: Il fait chaud là, non ?

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0: chaud.
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2: Salut tout le monde, bienvenue à l'écoute de London Dreamers qui vous fait un bulletin météo valable pour le direct. La rediff, j'ai pas de boule de cristal, mais pour le direct, 23 mai, il fait chaud, il fait même très chaud et ça va continuer plusieurs jours, profitez-en si vous craignez pas la chaleur. Merci à Sam Sauvage d'avoir fait l'introduction avec ce morceau qui s'appelle non pas il fait chaud mais avis de tempête. Avis de tempête dans London Dreamers jusqu'à 20h, pas vraiment, c'est le calme plat, mais plat de chez plat. Aucune nouveauté à vous présenter. En quinzaine, ça m'est quasiment pas arrivé en 46 ans de radio, n'est-ce pas? Alors, j'en ai trouvé une quand même, mais on est un peu limite de la programmation habituelle de London Dreamers. C'est pas grave, on va revenir sur tout ce qui s'est passé les mois d'avant. Et vous allez voir d'autres morceaux que je vous ai pas fait déjà écouter, où on va revenir sur les meilleurs d'entre eux. La suite, c'est l'un des meilleurs d'entre eux. Brojal, ce groupe écossais qu'on a découvert avec leur deuxième album, qui s'appelle Tuesday Paper Club. Ça tombe bien, c'est le titre du morceau.

Le trio liégeois des Hit Hit Anita dans London Dreamers et liégeois de Liège en Belgique, même s'ils enregistrent leur dernier album en France, Laval, Mayenne. Voilà pour la géographie, pour ceux qui réalisent la géo pour le bac. Je sais pas, c'est pas encore passé, hein, je crois. C'est un petit peu longtemps le bac que je l'ai passé, moi. La suite, puisqu'on enchaîne. Hey, 8e album de Mitski, on vous l'a présenté. Il s'appelle toujours Nothing About To Happens To Me. Et je vous rappelle qu'il s'agit d'un album un peu concept où elle raconte une histoire d'une femme. On ne sait pas son âge. En tout cas, elle est enfermée chez elle. Elle vit avec ses chats, la poussière. Donc, tous les textes sont très domestiques. On parle de walls, de murs, de ceiling, plafond, de lock, verrou et de dust pour la poussière. Ce soir, on s'écoute Lightning, qui est le morceau final, qui est peut-être l'espoir que la porte va s'ouvrir et la lumière va rentrer dans la demeure.

Très joli morceau, très cool après Titanica, c'est pas le même style. On va rester très cool pour la suite avec le retour d'une des nouveautés de la quinzaine passée, le troisième album de Miss Lindsay Jordan sous son nom de groupe, le courrier de l'escargot. Oui, courrier de l'escargot, c'est Snail Mail, troisième album qui s'appelle Ricochet. Tout de suite un extrait, bah oui. Agony Freak. Il y avait beaucoup de monstres l'autre fois dans London Dreamers, si vous avez écouté. Et là, on a encore des freaks.

Merci d'avoir dit le titre du morceau Agony Freak à l'instant, Snailmail. Et comme il n'y a pas beaucoup de nouveautés cette quinzaine et que celui-ci est excellent, ben vous aurez droit à un deuxième morceau de Snailmail dans la deuxième heure de l'émission. La suite, ça va faire un petit peu plus de bruit. Est-ce que vous aimez le shoegaze ?

Les londoniens de Just Mustard à l'instant et ce morceau bien Shoegaze comme on l'aime, Endless Deathless. La suite ça n'a rien à voir, à London Dreamers on fait un petit peu des hauts et des bas, on n'hésite pas à changer de style puisqu'on va retrouver N-Ogled, si vous suivez London Dreamers vous savez que c'est le groupe de Richard Dawson, britannique qui a sorti un bel album solo l'année dernière à End of the Middle, un petit peu trop cool pour le programmer dans London Dreamers, mais là qui s'excite légèrement plus en groupe avec notamment sa compagne Sally Pickinson et plusieurs autres membres, le quatuor N-Ogled. N-Ogled, c'est du gallois. Ils aiment bien chanter en gallois sur certains morceaux. Ça va être le cas sur celui-ci. Donc, si vous n'êtes pas fort en anglais, vous allez comprendre au début. Allemand, ça parle en anglais et parfois en gallois. Si vous comprenez rien du tout, c'est du gallois. C'est bon ? Vous avez suivi le mode d'emploi ? Super. On s'écoute. 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

Skills Will Fall, signé N. Englund. Allez, première rubrique rétro pour aujourd'hui. On va voir si vous êtes bon en culture anglaise. Alors, ce groupe n'a fait qu'un seul album. Et pourtant, trois des quatre membres de ce groupe forment l'un des groupes britanniques les plus célèbres de Grande-Bretagne. Et ça n'a pas marché. Ils ont sorti qu'un album sous son nom de code. Pourtant, il y avait trois membres, sauf le guitariste, qui était d'un grand groupe anglais. Le quatrième membre qu'ils ont recruté, un membre de Erasure. C'est peut-être pour ça. Erasure, quand même, ça fait moins guitare que Oasis. Eh oui, on va réécouter un extrait de Baby Eye, ce projet après Oasis de Liam Gallagher, avec le même batteur et le même guitariste, sauf son frère évidemment, puisqu'ils étaient en bataille tout court, ils ne faisaient que se friter, donc Oasis n'existait plus, et lui il a sorti Billy Eyes avec trois quarts du groupe, sans son frère donc. Mais le Billy Eyes, ça n'a pas bien marché la sauce, hein. On va bien reconnaître la voix de Liam Gallagher sur ce morceau, qui est le meilleur de l'album. Le reste, bon, il joue de la guitare, il chantonne, mais c'est vrai que ça ne faisait pas Oasis, ça faisait petit à côté. Billy Eyes. Donc c'est la rubrique rétro d'aujourd'hui de London Jumors, c'est sorti en 2013. Et oui, quand même, hein, ça fait quand même 13 ans, un seul album. L'album s'appelait tout simplement Be, Être. Ben, ils n'ont pas été longtemps. Le titre du morceau, Flick of the Finger.

Flick of the Finger, c'est le titre de Billy Eyes. Qui se rappelle de Billy Eyes en 2013? La tentative après Oasis, Liam Gallagher, de continuer sans son frère, ce fut un échec. La suite, c'est pas un échec, eux, ils tournent depuis 20 ans. Ils s'en foutent, ils vendent aucun album, mais ils sont quand même connus en France. Ils arrivent à remplir quelques concerts, quelques salles. Ça y est, je vais y arriver. Hey Colossus, du rock indé 100% britannique avec de la guitare, du bruit. Bref, ça s'appelle Death and Deliverance.

Yeah. Hey Colossus, ça vous a réveillé, j'espère. Allez, on passe un peu du coq à l'âne. La suite n'a rien à voir. C'est une nouveauté, mais limite de London Drummers. Pour un musicien britannique qui a peut-être été sous-estimé, en tout cas, c'est ce que pensent plusieurs personnes, notamment Mika Sayas, qui a essayé de rebooster enfin, la biographie, la musicologie, si vous voulez, de cet artiste britannique qui n'a pas été reconnu assez par rapport à son talent, même s'il a eu des moments de gloire dans les années 80. Je parlais du retour de Mr. Joe Jackson. Allez, Joe Jackson, le Joe Jackson britannique de son état. On se rappelle ses tubes pour les plus anciens d'entre vous dans les années 80, le fameux Steppin' Out et surtout Is She Really Go Out With Him. C'est une espèce de ska rock qui déjà à l'époque était inclassable. Il se dit lui-même plus punk que Joe Strummer, tout simplement parce qu'il est issu d'un milieu ouvrier, alors que Joe Strummer, le leader des Clash, il est fils de diplomate. Effectivement, il y a moins punk, ou il n'y a plus punk. Et donc lui, il est sorti vraiment d'un milieu très modeste. En gagnant une bourse, il a pu faire la Royal Academy of Music. Donc au début, il faisait du classique, et après, il s'est mis à faire pas mal de styles différents. Joe Jackson, c'est vrai qu'il a touché un peu à tout, et surtout le clavier, hein, puisqu'à la base, c'est lui qui tient le piano sur tous ses albums. Voilà, donc ce nouvel album vient de sortir, s'appelle Hop and Theory. C'est tout le résumé de la vie de Joe Jackson, qui aujourd'hui a quand même 71 balais. Un de moins que Kim Gordon. Un petit extrait pour ce soir. Allez, on s'écoute. 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

J'adore ce morceau de Melody avec son groupe Melody's Echo Chamber. À l'instant, c'était Into Shadows. La suite 100% britannique, 100% classique, 100% guitare. On retrouve The Wave Pictures et ce morceau, Samuel.

The Wave Pictures à l'instant et ce morceau Samuel. La suite, si vous avez raté le dernier direct, sachez que le disque de la Cazenne était bleu, blanc, rouge avec un groupe d'Angers que l'on adore. Et si vous aimez la six cordes, encore en voici, en voilà, mais avec plus de bruit. On a notre Military Gun bleu, blanc, rouge français, c'est Fragile. Ils nous viennent d'Angers donc avec à la manette, à la production, un ex-membre de Daria. Parmi les membres du groupe, il y a le fils Souris, des Tugs, bref, que du bon monde pour nous faire ce album qui n'a rien de fragile, hein, comme le nom du groupe, qui s'appelle Big Big Smile. Je crois que je ne lui avais pas dit le titre, le nom de l'album, Big Big Smile, et c'est sûr que quand vous écoutez ça, vous avez la banane et donc le gros, gros sourire. Little Things, premier extrait pour ce soir.

Ça y est, certains se disent, il a pété les plombs, il nous a fait deux rubriques rétro dans la première heure, d'habitude une par heure. Mais non, c'est pas une rubrique rétro, hein, c'est sorti il y a pas longtemps. C'est les Damned qui reprennent des morceaux chers à leurs potes disparus l'an dernier, leur guitariste. Le morceau, vous l'avez reconnu, c'est sûr, c'était Summer in the City. Il y a du soleil, il fait chaud pour le direct. Et oui, il fait chaud, comme disait Sam Sauvage tout à l'heure, pour le direct le 23 mai. La suite, on va visiter l'étoile noire. Accrochez vos ceintures et si vous aimez la femme, vous ne serez pas déçus parce que c'est Mr. Marlon Manier qui sort son premier album solo. Et comme c'est un des membres fondateurs de la femme, il a le droit de s'inspirer assez fortement sur ce morceau du style La Femme. Donc nous, on adhère à 100% et on prend la fusée pour aller vers la Dark Star.

Le groupe, à l'instant, vous l'avez reconnu forcément à la voix, c'était les Vampas avec un extrait de leur dernier album, le bien nommé je ne sais plus quoi, mais en tout cas le morceau c'était Aline à Reykjavik. Bleu, blanc, rouge, mini-série, hein, on avait juste avant Fragile, oui, j'ai mis un peu les Dabled entre temps, et puis juste avant donc l'ex-chanteur de La Femme. Allez, on finit Bleu, blanc, rouge avec les Parisiens de The Way. Pour ceux qui ne connaissent pas encore cet album, il faut le découvrir, c'est leur premier album. Il s'ouvre sur ce morceau magistral qui s'appelle City Has Come to Crash. Vous le connaissez si vous écoutez London Dreamers.

Les nouveaux Smiths américains, j'ai nommé Bridget Calls Me Baby, dont le deuxième album s'ouvre sur ce morceau magistral, The Always, où le chanteur pousse la chansonnette comme au meilleur temps des Smiths. Morrissey sort de ce corps. La suite, ben, puisque l'actualité est pauvre, on revient sur un album sorti en 2025 que je n'ai pas cautionné à l'époque. Un groupe américain, Beirut, qui est vraiment une discographie très particulière. Ils sont cinq, ils nous viennent du Nouveau-Mexique, c'est ricain, ils font du folk, mais alors des fois du folk tellement nu que ça reste vraiment du folk, parfois un peu plus rock, donc on a acheté certains albums de Beirut. Et le dernier, sorti en 2025, était très particulier, puisque c'est un album concept où ils ont voulu jouer avec beaucoup d'instruments à cordes, des pianos, faire une espèce d'album concept qui s'appelle Study of Losses, donc on voit c'est une étude, et d'ailleurs l'album se décline en trois faces, side A, side B, side C, ouais, trois faces. Donc je sais pas s'ils ont sorti ça en vinyle, mais du coup il y avait un vinyle entier, et le deuxième album, paf, il doit y avoir une face vierge, j'en sais rien. En tout cas, le morceau le plus excité pour moi et le plus sympathique à écouter dans London Drummers, il faut aller tout à la fin de l'album, hein, parce qu'il y a quand même 18 morceaux pour ceux qui aiment. C'est Many's Book. Voilà, c'est le morceau 15. Beirut.

Voilà du très bel ouvrage sur le dernier Beirut, mais c'est pas très rock'n'roll. C'était Manis Books. Un deuxième morceau de Snail Mail. Allez, on était cool avec Beirut. On va s'écouter un morceau cool sur le dernier Snail Mail. Tout à l'heure, c'était plus excité. On s'écoute Nowhere. C'est bien de temps en temps les morceaux cools.

Très bel album, Snailmail. On a bien fait d'attendre 5 ans avant qu'elle nous sorte un troisième album. Avouez que c'est sympa, même quand c'est cool. À l'instant, c'était Nowhere. Juste pour revenir à Beyrouth, il y a une phrase dans le livret du disque qui est sympathique, que j'ai oublié de vous dire. Il y a écrit « It is said that everything that is lost on Earth ends up on the Moon ». Il est dit que les choses qui disparaissent sur Terre finissent sur la Lune. Pas mal comme sujet de réflexion. À propos de réflexion, je vous laisse deviner quel est le groupe qui arrive.

Si vous écoutez régulièrement London Dreamers, vous avez bien raison et vous avez reconnu à l'instant, bien sûr, le groupe le plus au nord des États-Unis que je connaisse, c'est en Alaska. C'est bien sûr Portugal The Man, leur dernier album est tout simplement magnifique, géant. Bref, on aime tous les morceaux et là c'était Knick. La suite, on vous aurait bien présenté le nouvel album des Écossais de Twilight Sad, puisqu'il paraît qu'il est pas mal, même si, bon, il est relativement classique et assez cool. Un groupe préféré de notre ami Robert Smith, les petits Écossais, mais c'est très très mal distribué, donc je ne l'ai pas eu. Alors, je me suis dit, tiens, si on faisait une petite rubrique rétro, eh oui, sur Twilight Sad. On remonte donc en 2019. Ouais, 7 ans en arrière, c'est pas très... C'est un saut de puce. L'album s'appelait It Won't Be Like This All The Time. Ça ne sera pas comme ça tout le temps. Hein. Et le titre du morceau de Twilight Sad, c'est Auge Machine.

À l'instant, le duo australien Royal et Otis sur leur dernier album. Ils savent faire des petites ritournelles pop qui vous restent bien dans la cervelle, comme ce morceau Moody à l'instant dans London Dreamers. Tout à l'heure, j'ai fait référence à Military Gun pour l'album de Fragile. Comme ça fait longtemps qu'on n'avait pas écouté du Military Gun, eh ben, vous y avez droit. On revient sur leur dernier album sorti en 2025 qui s'appelle toujours God Save the Gun. Oui, on est bien aux États-Unis. Fill Me With Pain, c'est le titre du morceau.

Et ça finit comme ça. Military Gun, Fill Me With Paint à l'instant. Allez, la seule nouveauté de la caserne, on revient saluer donc le grand retour de Mr. Joe Jackson, 71 ans, et toujours l'Afrique Hop and Glory, c'est le titre. Non, Hop and Fury, Hop and Glory, c'est du cinéma ça. On va pas s'en faire, on est à la radio. Deuxième extrait de Joe Jackson, donc sur son nouvel album, ça s'appelle I'm Not Sorry. On connaît bien son clavier classique.

I'm sorry, I'm not sorry, exactement. John Jackson, c'est pas pareil. À l'instant, on retrouve tout de suite les Allemands de Not Whisk qui nous signent déjà un des albums majeurs de l'année 2026. Le retour du quatuor allemand en pleine forme sur ce nouvel album. News from the Planet Zombie, drôle de titre pour un drôle d'album où ils référencent en fait toute leur carrière avec des morceaux folk, des morceaux rock. Tout ce qui fait le talent de ces Allemands à part Not Whisk. L'extrait de ce soir est assez noisy, un peu à guitare comme on l'aime, X-Ray.

Je le dis toujours, c'est un nouveau groupe, mais il nous faut vraiment du classique classique, mais quand c'est efficace. On ne boude pas son plaisir, les Molotov à l'instant et son morceau Get a Life. La suite, c'est la Next Big Thing qui nous vient des États-Unis. On l'a eu en sortie nationale. Le nouveau groupe californien de The Soft, S-O-P-H-S. L'album s'appelle Gold Star et on se réécoute le morceau Gold Star.

Gold Star, le titre de l'album et le titre du morceau que vous venez d'entendre du premier album de The Softs. Ah oui, découverte en sortie nationale dans London Dreamers. La suite aussi, Bleu, Blanc, Rouge, celle-ci, Fragile, c'est le nom du groupe qui n'a rien de fragile, je l'ai déjà dit. En voici un deuxième extrait pour ce soir, ça s'appelle For Later. Non, c'est pas pour plus tard, c'est pour maintenant.

Fragile, groupe bleu, blanc, rouge, allez courir acheter cet album plein de pêche. Franchement, le rock français n'a plus rien à, ne rougit plus face au rock britannique ou américain. On a la puissance de feu comme les Military Gun et c'est chez nous et c'est à Angers. La suite de London Dreamers. Rappelez-vous de vos 20 ans, qu'est-ce que vous écoutiez à 20 ans? Moi je sais ce que j'écoutais à 20 ans. J'écoutais pour moi le meilleur groupe américain au monde, rock indépendant. Vous avez deviné de qui je veux parler. Qui c'est qu'il y avait dans les années 88, puisque j'avais 20 ans en 88, les Pixies. Pixies que j'ai eu de chance de voir plusieurs fois en concert. Après les Breeders, les Pixies en concert, ben c'était les Pixies, quoi. Les petits morceaux, ils sont courts, ça enchaînait, ça n'arrêtait pas. C'était que de l'enchaînement, quoi. À fond, à fond, à fond. Et ben, vous allez retrouver cet esprit-là. En tout cas, le son, la voix de 1988 des Pixies grâce à une compilation de John Peel Session. John Peel, le Frank Black londonien qui a enregistré plusieurs fois les Pixies en version live, en studio, hein, mais en version live direct. On va s'écouter le très trash Time. Et si vous êtes passage, peut-être que je vous en passerai un deuxième.

0: Et oui, la petite voix féminine, petite voix, celle de Kim Deal, bien sûr, la bassiste des Pixies sur ce morceau. Allez, There Goes My Gun, deuxième extrait.
1: Oh!

Ah non, c'était pas Zagomagen, c'était Monterey. Eh oui, vous avez rectifié de vous-même. Allez, c'est terminé pour London Dreamers pour ce direct le 23 mai. Cette émission sera exceptionnellement rediffusée le 6 juin. Voilà, prochain direct le 13 juin. On se quitte sur quoi ? Sur les premières notes de Leaves. Pour se quitter, justement, c'est Parcells qui s'y colle.

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